0: Ah, this was a beautiful song for all the mothers, and that was Mike Brandt, Elle a gardé ses yeux d'enfant, ma mère. Et très très content aujourd'hui là, nous gagnons Guy Allan, le studio, le plateau, et James Sissine rentré, grand merci, bon Dieu, demain un peu coup de main. Je crois, je vais demander à Guy Liam introduire ce pro Saint-Gis, un Tissega, appelle l'importance femme.
1: Ok. Alors encore, bonjour tout bon Mauricien et bon écouteur. L'importance femme tient chanter que moi j'ai envie chanter à cause tout le temps c'est dans mon tête qui nous pas toujours très de femmes comme on nous besoin très d'autres et donne d'autres l'importance qu'ils ont là dans nous la vie. Un lien peu approprié dans le sens qui peut-être demain comme en fait maman. Bien sûr, maman play an vraiment an important role in our lives, as I said earlier. So, therefore, it's about how men should treat women. Not should, but, you know, should give thought to how they treat women.
0: They must treat women in that way.
1: Yeah, hello, this is what the song is about, you know, just giving some importance to someone who spend... you know, people who spend, I mean, women who spend so much time on helping men out. And parfois, pas tout le temps qu'ils nous réalisent ça, mais seulement, that's a fact. You know, qui ne peut faire sans femme? En fait, comme James Brown dit, what would the world do without a woman? You know, so here we are.
0: Let's listen to it.

0: Grand Valère, une femme et un grand valère, c'est le cinéma qui chose la vérité sans une femme nu tipou zéro. Ouais, la prochaine chanson que je vais jouer, c'est une des ségatières vraiment populaires à l'île Maurice, Lindsay Bagbot, qui m'ont pensé beaucoup d'immun bien content ce bonne santé, mais l'interprète en santé pour Bruno Raya, son compagne, son mari, et l'infec gagne un petit bébé, donc
1: félicitations.
0: Ouais, félicitations
1: à Lindsay et Bruno, hein,
0: ouais, à Lindsay et Bruno Raya. Donc prochaine chanson qui nous vous jouez, c'est L'amour en abondance. Non.

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2: Nous prescrivons la fin du programme. Et moi, je vous dis, Guy Allen, merci d'être venu aujourd'hui au studio.
1: Mon plaisir.
2: Et aussi à James pour m'accompagner un petit peu aujourd'hui. Merci pour ton aide.
0: Pas de problème.
2: Et je vous souhaite une bonne semaine et aussi merci d'être à l'écoute. Et pour terminer, moi, je vous souhaite un petit disque pour tout bonne maman. Et moi, je ça pour un ségatier de La Réunion. Ce nom, c'est Ségamène de La Réunion. Et ça, c'est ce gars-là s'appelle Bonne Fête, Maman. Et aussi, la chanson que je viens de jouer là, c'était Barbara avec l'aigle noir, non pas Florent Pagny. Et here we go.
0: Bonne fête, Maman.
2: Bonne fête, toi, Maman. Happy Mother's Day, to all mothers.